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Pour terminer la semaine, on envoie un beau bonjour à Bruno Bégin. 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On sait jamais. Donc, on vous souhaite une excellente fin de semaine. Profitez-en pour relaxer. Puis même, je pense que la fin de semaine, ça roule encore. Mais c'est parce qu'il roule là-bas chez Kia, là. C'est fou, là. Mais c'est du monde vraiment formidable.

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1: Pour terminer la semaine, on envoie un beau bonjour à Bruno Bégin. 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Donc, on vous souhaite une excellente fin de semaine. 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C'est fou, là.

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à Lisa Maria Labbé chez Héritage Centre-ville à Thetford, l'organisme qui travaille à faire vivre, développer et dynamiser le centre-ville avec plusieurs événements et projets tout au long de l'année. Alors Lisa Maria ainsi qu'à toute l'équipe qui travaille derrière là ces initiatives, ben on vous souhaite un excellent samedi et merci d'être branché à Viva. J'suis perdu.

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4: Que oui, premier samedi du mois d'octobre. J'espère que vous avez passé une belle semaine de travail. On commence le week-end ensemble avec une formule que vous connaissez et que j'espère que vous avez autant que moi les plus grosses tunes des 40 dernières années. Dans les prochaines, l'artiste québécois le plus écouté au Canada en 2026. Les Cowboys Fringants s'en viennent. Bonnie Tyler également. Madonna, et on passe ça avec une chanson qui est un réel succès, pas juste au Canada. Numéro 1 dans 20 pays différents. Lady Gaga. Voici Bad Romance dans les hits à Pat. Bon samedi!

Soyez honnête, on se connaît depuis assez longtemps, on est dans une belle relation de confiance. Est-ce que ça vous est déjà arrivé de retourner passer une nuit avec un ou une ex? Je pense qu'on est tous peut-être déjà coupables d'avoir fait ça. La chose qui est plate, par exemple, c'est que nous, on n'a pas écrit une toune à succès de cette expérience-là, comme l'a fait Nick Van Eed, le chanteur de Cutting Crew, qui, un an après avoir cassé avec sa blonde, eh bien, s'est retrouvé dans le même lit et le lendemain matin, il s'est réveillé avec ce sentiment qui n'avait pas nécessairement fait la bonne chose. Et donc, ça l'a inspiré une toune qui lui a donné un solide succès. Donc, finalement, c'était peut-être la bonne chose. I Just Died in Your Arms, The Cutting Crew. Ça en vient tout de suite après. Une chanteuse qui, tous les dimanches, aime regarder le football pour regarder son mari. Et non, je n'ai pas nommé Taylor Swift parce qu'avant Taylor, il y a Ciara qui était

0: 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Au qu'on se gâte avec la chanson surprise du jour, une des meilleures chansons de tous les temps. Et ça, c'est pas moi qui le dis. C'est Billboard qui, en 2023, l'a classée 5e plus grande chanson pop de tous les temps. Une chanson pop composée par Dr. Luke et Max Martin, deux Svengalis de la musique, eux qui ont composé tellement de tunes pour les Backstreet Boys et Britney Spears, qui avait une autre chanteuse en tête. Une tune qui a été d'abord proposée par Pink, qui a dit non. Ensuite, on l'a proposé à Hilary Duff. Malheureusement, elle l'a refusé parce qu'elle n'était pas capable d'atteindre les notes aiguës. Et donc, c'est une troisième chanteuse qui a hérité de cette chanson-là et c'est devenu un solide succès. Grammy, comme la meilleure performance vocale pop féminine. Deux prix au MTV Video Music Awards pour celle qu'on écoute dans un instant. C'est la chanson surprise dans les hits à Pat. À Viva!
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3: Pink a dit non, Hillary Duff a dit non, et donc Kelly Clarkson a dit oui à Since You've Been Gone. 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

parlais tantôt de chanteuses qui avaient refusé Since You've Been Gone. Eh bien, la prochaine chanson également n'était pas destinée à celle qui finalement l'a rendue populaire. Cliff Richard l'a refusé et le groupe BuzzFizz l'a enregistré avec un gars qui la chantait. C'est une version qui est restée sur les tablettes jusqu'en 2000, jusqu'à ce que, à l'âge de 44 ans, Tina Turner devienne la femme la plus âgée à avoir un numéro 1 solo du Billboard grâce à

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1: J'espère que vous passez un bon samedi matin. C'est Pat Langlois qui vous accompagne jusqu'à 11h avec des grosses tunes. On va bien débuter l'heure avec David Guetta, Human League, Bruno Mars. Et dans un instant, on repart ça avec une tune mythique des années 90. Une chanson qui va nous ramener en 1992. Et une de ces chansons que le titre n'est jamais chanté dans les paroles. Le refrain dit « What's going on? » Mais on a appelé cette chanson-là « What's up? » Pourquoi? Mais pour éviter la confusion avec le classique de Marvin Gaye. C'est une chanson que Linda Perry avait composée avant même que sa formation existe. C'est devenu la plus grande chanson pour Four Non-Blondes. « What's up? » s'en vient au retour. À Viva!
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d'aujourd'hui parce qu'un peu plus tôt à l'émission, je vous ai fait écouter Tina Turner et What's Love Got to Do With It. C'est une chanson qui était au sommet des palmarès en septembre 1984. Elle a passé une semaine au numéro 1 avant de se faire déloger par qui? Par John Wade, le chanteur de la formation Bad English avec son succès Missing You. Puisque tout est dans tout, eh bien en 1996, Tina Turner a fait une reprise de Missing You. Mais nous, c'est l'original qu'on va aller écouter. John Wade s'en vient tout de suite après celle qui a passé un bon moment au sommet des palmarès en 2016. Son album 25 s'est vendu à 3,38 millions d'exemplaires en une seule semaine aux États-Unis. Chanson coécrite avec Greg Kurstin. Voici Adele, Water Under the Bridge.

0: C'est incroyable. Hein? Quand on se penche sur tous les succès de la musique moderne, on réalise à quel point c'est fréquent pour des artistes d'aujourd'hui d'emprunter à des artistes d'antan. L'échantillonnage qui a été rendu populaire grâce au hip-hop, mais maintenant qui est à peu près partout dans la musique pop. Et au retour, eh bien, trois chansons que vous connaissez bien, mais qui ont emprunté quelque chose à un autre. Rihanna avec SOS, où vous allez entendre Soft Cell, Tainted Love. Ensuite de ça, Will Smith avec Men in Black, son grand succès de 1997 qui a été lancé conjointement avec le film de l'été. Eh bien, c'est du Patrice Russians et Forget Me Not. Et dans un instant, vous vous souvenez de In Vogue et My Loving. Ça nous ramène en 1992, mais ça nous ramène surtout à une autre chanson, celle de Hot Pants de James Brown. Tout ça au retour dans les Hits à Pattes. Bon samedi!
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Et quand je parle de Gloria Gaynor, évidemment, tout le monde pense à son plus grand succès, la chanson « I Will Survive ». Mais saviez-vous que ça devait pas être un succès, cette tune-là? C'était même le face B d'un autre extrait. C'est une chanson qu'elle a enregistrée avec seulement 35 minutes de bouquet au studio. Elle a passé 3 semaines au numéro 1 en 1979 et c'est le seul Grammy de l'enregistrement disco de toute l'histoire. La catégorie n'existe même plus. I Will Survive, Gloria Gaynor s'en vient. Et juste avant, l'autre succès de Don Henley, c'est sur le même album que The Boys of Summer. Rappelez-vous de All She Wants to Do is Dance. C'est tout de suite. À Viva!

0: que vous êtes prêts à affronter ce week-end. La bonne musique se poursuit ici sur les ondes de Viva. Je m'apprête à passer le micro à Maxime Tremblay qui commence son émission avec un succès qui va toujours me rappeler l'émission Saturday Night Live. Et ça tombe bien parce que dans l'histoire de la musique, eh bien, le 3 octobre 1992, Sinead O'Connor était artiste invitée à Saturday Night Live où elle avait déchiré une photo du pape en direct. Ça avait fait un méchant télé. Et toujours Saturday Night Live, toujours un 3 octobre 1981. Rod Stewart était l'invité de l'émission et il avait demandé à Tina Turner de venir chanter avec lui Hot Legs. Tout est dans tout, c'est samedi soir. Allez-vous regarder Saturday Night Live? Je m'appelle Pat Langlois. On se retrouve lundi 16h pour Viva la Casa. Bon samedi!
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3: Attends une minute, on est samedi, ça va.

Grosse fin de semaine de radio, une grosse fin de semaine préélectorale. Et ça, là, vous en entendrez pas beaucoup parler ici. On a le goût de décompresser, on le sait, c'est samedi. Vous êtes en train de peut-être de faire une popote ce soir parce que vous recevez...

annoncer I'm Sorry dans les prochains instants. Boomer Boy et Shakira sur Die Die. Quel immense tube ça aurait été tout au long de l'été. Et ça continue d'être très, très efficace. Et à tout seigneur, tout honneur. Gros souvenirs

des Alex Warren avec la capacité de votre portefeuille, bien évidemment. Le voici donc sur les ondes de Viva dans Viva le Weekend avec Fever Dream. Merci de syntoniser Viva.

0: pour m'arrimer dans l'univers du New Country sur Kiss My Glass. Rudement efficace aux côtés de Savannah Jade. Rudement efficace aussi aux côtés de Francis de Grandpré qui, ce mercredi soir, a fait la promotion d'une chanson qui se retrouvera, qui se retrouve maintenant sur son plus récent album Si j'avais vu, qui est paru hier. C'est encore tout chaud pour Francis de Grandpré. Marie-Mé qui nous promet un album 100% country dans un avenir rapproché. Bien hâte d'entendre ce nouveau matériel signé Marie-Mé. Dans les prochains instants, il a lancé un album au mois d'août dernier appelé Hazel Eyes, mais c'est avec un gros souvenir aux côtés de Calvin Harris qu'on va écouter Sam Smith sur Promises à Viva.
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Quand on s'est quitté dimanche dernier, on était sur le point de regarder les Video Music Awards qui ont couronné Madonna et Taylor Swift, entre autres, mais il y a eu également Shaboozey qui s'est fait remarquer avec une immense prestation, un univers saloon, l'univers qui a pris en flamme, c'était merveilleux visuellement. Nouveauté, High Moon également aux côtés de Gunna, on l'écoute avec Cowgirl.

0: laissez-moi vous expliquer. Le premier deux signifie aux deux semaines, un vrai moment à deux. Là. Vous vous mettez beau, un souper à la maison ou au resto, mais on se date, là. On se retrouve le temps d'un moment. Le deuxième deux pour deux mois, donc après deux semaines, deux mois. Une petite nuitée ou une escapade à quelque part, on quitte l'univers familial un peu et on se retrouve l'espace d'un moment. Et aux deux ans, finalement, un vrai voyage ensemble. On met à profit papy et mamie, on va porter les petits et on passe une semaine à faire ce qu'il faut faire. Vous voyez le genre? Véritable phénomène de la scène New Country, Stella Lefty s'amène avec Boston, tout comme la reine australienne Kylie Minogue sur In Your Eyes. 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

revenir avec un costume d'Halloween. On est au mois d'octobre et l'objectif est clair. Est-ce que ce sera une sorcière, une princesse? Ça, l'avenir nous le dira. Du côté de mon garçon, le choix est fait.

Il sera Zorro avec son épée, ses cheveux verts pis tout. Sérieusement, ça va être écœurant. Si vous êtes là-dedans, ben n'hésitez pas à nous l'écrire via nos diverses plateformes. Surviva maintenant, c'est Miles Smith et son fameux Stargazing en vous souhaitant le plus radieux des samedis à la grandeur du Québec.

sur les ondes de Viva, gracieuseté de Maxime Tremblay, votre humble serviteur. On recule en 1991 pour la prochaine, alors que Michael Jackson lançait un album en novembre, un album intitulé Dangerous, le premier extrait. C'était la toune qui suivra ici sur nos ondes, une chanson qui s'est avérée devenir un hymne à l'intérieur.

0: de cet album Dangerous. Vous le devinerez, il s'agit de Black or White et il vous attend sur Viva.
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manière drastique maintenant. C'est au son d'R.E.M. et Everybody Hurts que je vous pose la question. Est-ce que vous avez déjà eu ce feeling d'être constamment fatigué? Est-ce que vous pensez que des fois une sieste peut tout régler? Je vous dis pourquoi, c'est pas toujours le cas dans les prochains instants sur Viva.

0: Patriataire. Est-ce qu'on est capable de reconnaître, par contre, de quel type de fatigue il s'agit? Parce que c'est pas nécessairement le même traitement qui est requis. Exemple, fatigue existentielle. Tu sais, celle-là, vous vous posez des questions sur votre travail, sur le rôle ou le sens de votre vie. Ben là, c'est pas une sieste que ça prend. C'est peut-être une aide extérieure professionnelle. Fatigue sensorielle. Vous êtes fatigué du bruit, de la circulation, des écrans, des publicités. C'est un moment nature que ça vous prend comme prescription. C'est aussi simple que ça. Fatigue émotionnelle. Tu sais, quand on a une journée chargée en émotions, tristesse, colère, les hauts, les bas de la vie. Là, c'est arrêter, respirer, observer ce qu'on ressent. Fatigue mentale. Tu sais, on se base un peu sur un exercice de concentration, sur ses cinq sens. Tu sais, on se met un pied à terre. Et finalement, la bonne vieille fatigue corporelle, celle qui exige finalement cette bonne vieille sieste que l'on espère tous. Dans les prochains instants, Snap, Rhythm is a Dancer et Teddy Swims, The Door.
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Billie Eilish en rafale, mesdames et messieurs, pour vous, sur les zones de Viva, partout dans le réseau. Sachez qu'elle fera ses débuts au cinéma prochainement en tant qu'actrice dans la saga de Bell Jar. Elle a également co-réalisé un concert 3D cinématographiquement avec James Cameron, le réalisateur.

Miller, lui qui s'apprête à ouvrir un bar géant à Las Vegas au sein du Flamingo. Quiconque a déjà été se promener sur la Strip sait c'est quoi le Flamingo. On dit que l'ouverture officielle de ce honky-tonk de 3 étages de 34 000 pieds carrés est prévue le 15 octobre. Plusieurs scènes, des concerts quotidiens, une immense piste de danse en ligne, un saloon unique baptisé Beautiful Crazy Woman's Lounge, des idées de

0: The Weeknd.
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Après 24 semaines en tête du Billboard Hot 100, sera-t-elle s'accrocher pour une 25e semaine avec 30 millions de téléchargements cette semaine seulement? D'après moi, elle devrait toffer la run encore un bout. The Time, Black Eyed

0: Est-ce que votre conjoint-conjointe devient complètement quelqu'un d'autre lorsqu'il a faim? Tu sais, le fameux slogan de Sneakers, là, t'es pas toi quand t'as faim, ben sachez que c'est tout à fait normal, et particulièrement chez la femme, parce qu'il y a une histoire d'hormones liée à tout ça. Tu sais, la baisse de glycémie, le corps réagit, mais il y a aussi les hormones du bonheur sécrétées par le fait de manger, le cortisol, et quand ça touche les hormones, vous savez que les femmes sont généralement plus sensibles que les hommes, donc possiblement plus irritables, impatientes et impulsives et moins concentrées lorsqu'affamées que messieurs. Donc, on n'a pas la berlue, messieurs, des fois, lorsqu'on trouve que notre femme, lorsqu'elle a faim, elle devient légèrement, un tantinet plus agressive. Agressive, devrais-je dire. Mais sachez que dans certains cas, là, ça peut s'avérer être vrai pour un homme aussi. Mais c'est surtout les femmes. Dans quelques instants ici, Michael Jackson et Smooth Criminal et Rema, Calm Down, Selena Gomez. C'est bon, c'est Viva!
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0: Nation Queen, Brian May. D'après moi, il a vu, c'était quoi, lui, des artistes talentueux, tu sais, il a quand même côtoyé un certain Freddie Mercury pendant plusieurs années. Il a offert quelques-unes des plus grandes tunes de l'histoire. Ben, il a comparé le prochain à Freddie Mercury dans son côté bête de scène, dans son côté puissance vocale, dans son côté original. Il s'appelle Benson Boone et le voici à Viva avec Mystical Magical.
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des ventes ici au Québec et dont on a appris une nouvelle émission qui sera diffusée sur les plateformes de Ici Télé et Ici Tout TV dans les prochaines semaines, mois. Un concept bien intéressant, c'est une espèce de roulotte qui installe une radio locale dans plusieurs villages du Québec et qui incite les gens et invite les gens

0: go, on le fait. Dans les prochains instants, c'est Crowded House avec Don't Dream It's Over. Jason Derulo, il sera également avec Want You to Want Me.
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Est-ce que vous êtes un oiseau de nuit ou encore un early bird? Est-ce que ça pourrait avoir un impact, le fait d'être un couche-tard ou un lève-tôt sur votre santé? Ah ah! Ça vous intéresse? Je vous donne la réponse dans les prochains instants ici sur Viva. Le temps de s'envoyer encore de la grosse musique. Janet Jackson, c'est là, là. C'est bon. C'est Together Again.

Êtes-vous un couche-tôt ou un couche-tard? Est-ce que vous êtes un oiseau de nuit ou un hurdy-bird? Si vous avez répondu oiseau de nuit à tout ça, ben sachez une chose, c'est peut-être pas la meilleure des nouvelles. Rien de bien, bien dramatique. Vous êtes sûrement quelqu'un de très créatif et de très intelligent, mais on est des petites bébites qui sont conçues pour vivre à la lumière du jour. Si bien que ce que ça fait, c'est qu'il y en a plusieurs d'entre vous qui sont deux fois plus à risque de recevoir un congé d'invalidité à un certain moment donné suite à une extrême fatigue parce que justement, on est conçu pour être exposé à la luminosité et généralement, ces gens-là qui sont

0: Brian Adams sur Somebody. À grands coups d'unifolier, deux Canadiens back-to-back. Hein?
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0: Nouvel extrait, en fait quatre nouveaux extraits annoncés sur une réédition de son plus récent album. Ajoutez à ça la parution d'un vidéoclip cette semaine. Elle est repartie les bras plein de trophées des Video Music Awards. C'est pas encore cette année qu'elle va manquer de bouffe pour l'action de grâce, mettons. La voici avec Opalite sur Viva, Madame Taylor Swift.
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1: On vous parle souvent du phénomène country en ce moment, à quel point ça fait vendre et c'est assez astronomique. Dans les prochains instants, vous en aurez un exemple concret avec Morgan Wallen, dont la tournée aura attiré à ce jour 3 107 695 spectateurs. En 87 spectacles, des records d'affluence dans plusieurs stades, un peu partout y est passé. Mais là où ça devient intéressant aussi, c'est qu'il y a une projection historique de 500 millions de revenus en 23 dates au calendrier. Je répète, 500 millions de revenus en 23 dates au calendrier. Si t'es pas jaloux après ça, là, t'es pas humain. Elton John, Cold Heart également. Un remix tellement intéressant avec Dua Lipa. Vous attend Viva aussi.
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fini. Il en reste une grosse à vivre ensemble demain. Je vous donne donc rendez-vous sur le coup de 11h. Grand plaisir ce fut et grand plaisir ce sera de vous retrouver sur Viva. Voici Alexandra Stan et Mr. Saxo B.

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3: Ben ça y est, vous avez passé une belle journée, c'est l'heure. On rouvre la grosse machine à danser ce soir, la fiesta. Viva.

danser. Ça rappelle des souvenirs. Tu sais, les petites boîtes de musique qu'on ouvrait. Non, mais on n'est pas là, là. On n'est pas là. Mais on est là pour vous rappeler des souvenirs. Ça, c'est garanti. Je m'appelle Ghislain Demers. Bienvenue, les gens qui ne me connaissent pas. Je suis blond, yeux bleus, grand, bâti. Tellement pas. Ça n'a pas d'importance. Nous sommes à la radio. Hey, on va parler de voix, justement, à la radio. Quelle voix attire le plus les hommes, mesdames? Quelle voix vous avez? Est-ce que ça, c'est une voix attirante que vous avez? Quel type de voix les hommes préfèrent-ils? Et qu'est-ce qui rend la voix des femmes attirante pour les hommes? On va jaser de ça dans la prochaine heure. En musique, je vous propose des montages comme à l'accoutumée. Dua Lipa est dans la liste avec Levitating, Montel Jordan, Big Energy avec Leto et Mariah Carey, Usher. Et voici tout de suite pour ouvrir le bal ce soir, Britney Spears à Viva!

Dans les années 90, vous écoutiez quoi musicalement? Les boys bands, il y en avait plusieurs, dont un certain avec les New Kids on the Block. On va parler de ça. Que sont-ils devenus, les New Kids on the Block? Hein? Ça a marqué plusieurs générations, une carrière de 10 ans, de 84 à 94. Se sont séparés, sont revenus. Ce serait toujours en show du côté de Vegas, imaginez-vous donc. On en parle dans les prochaines. Sabrina Carpenter.

Montage numéro 2 dans lequel vous entendrez du Jennifer Lopez. Ed Sheeran va venir faire un petit tour. On aura du Pitbull. Et à tous les Bad Boys, un petit retour dans le temps, comme on les aime, avec Maximilian dans la fiesta à vie.

0: Ils ont fait la pluie et le beau temps dans les années 90, les New Kids on the Block qu'on vient d'entendre. Et en faisant ma recherche, je me suis posé la question, mais sont devenus quoi les membres des New Kids on the Block? Et comme ça, à brûle pour point, j'aime ça dire ça. Est-ce que vous vous souvenez des noms des membres des New Kids on the Block? Hein, il y avait Joe ou Joey, Donnie, Jordan, Jonathan, Danny également. Donnie qui est acteur, producteur et il fait aussi partie encore des New Kids on the Block. Joey qui est acteur, chanteur solo et les New Kids on the Block également. Jordan qui est chanteur solo et aussi une carrière avec les New Kids. Jonathan, lui, il est rénovateur, vedette HGTV, fait des émissions de télé et aussi membre encore de la formation New Kids on the Block. Danny qui est auteur, producteur, chanteur solo, New Kids on the Block aussi. Donc, ils ont tous une carrière parce qu'ils se sont séparés en 94 une première fois, sont revenus en 2008, se sont séparés. Bref, sont encore ensemble. Il y a présentement une tournée, sont en résidence du côté de Vegas, entre autres, tout le mois d'octobre. Ça se poursuit encore pour les New Kids on the Block et on les avait ce soir dans la fiesta. On est chanceux de même, nous autres.
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Je devrais dire qui vous fait refaire des découvertes avec certaines chansons, des chansons qui vont vous faire faire des... Voyons donc, ça joue encore à la radio. Ben oui, ça se peut fort bien. Puis il y a des chansons qui sont suggérées par nos auditeurs un peu partout, semaine après semaine, à travers le Québec au grand complet. Ça, là, ça a marqué une partie de mon adolescence. Ben peut-être pas adolescence, adolescence, mais en tout cas. Demande spéciale qui revient de temps en temps. Free Ultra Naté sur Viva 89.3.

0: Parfois, la musique peut créer des fossés intergénérationnels entre les générations, mais les emojis aussi. Vous écrivez à vos jeunes, vous voyez une conversation entre jeunes, ça peut être assez, des fois, on se pose des questions. Ouais, on a tous déjà reçu un message d'un enfant, de notre jeune. Ça veut dire quoi, ça? Les petits symboles sont pas si vieux que ça, pourtant. Il y a certains chercheurs qui font remonter le premier smiley à 1862. Pas rien, là. C'est apparu par erreur dans un journal américain. Mais on dit que le vrai emoji numérique est arrivé en 1999 au Japon. Il y en avait 176 au total. Aujourd'hui, c'est vraiment un vrai langage. Et quand on met quelque chose, ma génération, mettons, quand on met quelque chose de drôle, on met le bonhomme qui rit, hein, aux éclats. Mais les jeunes, de plus en plus, préfèrent le crâne. Ça veut dire « je meurs de rire » ou genre « ça me dead ». Il y a certains emojis qui changent même de sens selon les générations. Le sablier, par exemple. Nous autres, c'est le temps qui passe. En tout cas, moi, ça serait ça. J'ai jamais utilisé, par exemple. Et pour eux, pour les plus jeunes, ce serait la silhouette. Avant de demander l'âge de quelqu'un, maintenant, il faut regarder ses emojis. Son téléphone pourrait bien le dénoncer avant même qu'il parle. 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
2: Je reviens quelques secondes sur ma petite discussion des emojis. J'ai l'impression que j'utilise toujours les 3-4 mêmes, moi. Vous-même, ça? Moi, en tout cas, c'est fou, il y en a bien trop.

Le bonhomme qui rit la face de côté, qui rit aux larmes, le bonhomme qui se tape dans le front, le bonhomme qui fait « je sais pas ». C'est pas mal les ceux que j'utilise le plus. Les deux mains jointes aussi, comme « s'il vous plaît », comme une espèce de prière. Je l'utilise de temps en temps. C'est à peu près le genre d'emoji que j'utilise. Mais les jeunes, c'est fou, c'est incroyable. Hey, je prends le temps de vous saluer. Vous êtes en train de faire quoi ce soir? C'est samedi. Vous vous la coulez douce. Ben carrec, comme on dit. Je m'appelle Gislain Demers. C'est un beau privilège que j'ai de vous accompagner comme ça le samedi soir. Nikki French s'en vient dans notre montage suivant. Il y aura September avec Cry For You, du David Guetta avec Kelly Rowland, When Love Takes Over. Pitbull s'en vient. Et là, on s'en va à la chaleur du sud. Farruko nous envoie à l'instant dans la fiesta Pepas. C'est à Viva partout.

Peut-être en déplacement vers un endroit pour retrouver ou manger ce soir. Peut-être chez des amis, en petit party. Juste à la maison, relax, au chalet. Est-ce qu'il y a des gens au chalet aussi? Oui, ça. Ah, moi, j'aime ça, le chalet l'automne. C'est... Il me semble que c'est relaxant pour rien qu'à peu près. Autre montage qu'on vous a concocté dans les prochaines, vous entendrez du Hathaway, vous entendrez du Rihanna. Avec Don't Stop the Music, Justin Timberlake, Sexy Back, les Fine Young Cannibals et un saut dans les années 80 avec Metallica.

Je suis tombé sur une étude concernant les voix cette semaine, les voix féminines, les voix masculines. Quelle voix attire le plus les hommes pour les femmes? Quel type de voix les hommes préfèrent-ils? Et qu'est-ce qui rend la voix d'une femme attirante pour les hommes? Ah! Je me suis déjà posé la question. On en jase dans quelques minutes ici à Viva. C'est la fiesta de ce samedi soir.

petite question existentielle en ce samedi soir. Aimez-vous votre voix? Peut-être. Chez le sexe opposé, ou peut-être même le sexe du même sexe que le vôtre, qu'est-ce qui vous attire? Entre autres, chez les voix masculines. Plusieurs études montrent que les voix plus attirantes seraient les voix plus graves que la moyenne. Une étude portant notamment sur des voix françaises, on s'est rendu compte que les voix masculines graves attiraient un peu plus. Chez les femmes, l'opposé, on cherche plutôt une voix plus aiguë qui serait jugée plus attirante. Par exemple, on dit que c'est perçu pour un signe de féminité et de jeunesse. Il y a une étude qui remonte à 2008 qui avait trouvé une relation positive entre hauteur de voix et attractivité avec une préférence pour des voix féminines rehaussées. C'est quand même assez incroyable. Puis même si on connaît le résultat de cette étude-là, je pense que ça... Tu sais, si je vous en avais pas parlé, je pense que d'instinct, c'est à peu près ce que tout le monde recherche. Je sais pas. Évidemment, cette étude-là ne parle pas de relation femme-femme, homme-homme. Mais je suppose que ça peut aller aussi dans le même sens. La voix

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message qui nous rappelle que il y a des affaires qu'on avait peut-être oubliées à un moment donné, puis c'est pas terminé, hein, c'est un peu le but de ce show de radio qui s'appelle La Fiesta. Hey, dans les prochaines minutes, il y a des affaires qu'on fait sans s'en rendre compte, puis qu'on, probablement qu'on fait tous à quelque part, je vous le dis. J'en ai dégoté quelques-unes, en tout cas des habitudes peut-être, qu'on aime pas. Parle de ça, vous saurez me dire si vous aussi vous faites ça.

0: C'est samedi soir, on va jouer un jeu interactif, OK? Je vais vous donner des choses qu'on se fait, qu'on fait sans rendre compte. Dans votre tête, vous allez répondre si oui ou non vous le faites. Par exemple, pourquoi on ouvre le frigo 5 fois en espérant qu'un nouveau repas soit apparu là? Pourquoi on dit « je vais juste regarder une vidéo sur mon téléphone » et qu'une heure plus tard, on regarde une vidéo sur la fabrication des ponts au Japon? Pourquoi on regarde si quelqu'un a vu notre message puis on prétend qu'on s'en fout? Ah, ça, c'est quelque chose. Pourquoi notre cerveau décide de nous rappeler une honte vécue il y a quelques années juste au moment où on essaie de dormir? Ouais, ça, c'est, ça peut arriver. Pourquoi on fait semblant de chercher quelque chose sur notre téléphone quand on est mal à l'aise? Ça vous est déjà arrivé dans un ascenseur, dans une file d'attente, à une soirée, soudainement, notre téléphone devient extrêmement intéressant. On s'emmerde, on prend le téléphone. Pourquoi quand on arrive dans une pièce, ça nous arrive d'être... Mais pourquoi je suis arrivé ici, bon, non? C'est, qu'est-ce que je suis venu faire ici? Ouais, hein? Pourquoi on change de voix quand on parle à un bébé ou à un animal? T'as qui le beau bébé? T'as qui le beau bébé? Ou c'est t'as qui le beau chien-chien? Ouais, on fait tout ça à un moment donné. Pourquoi quand on regarde l'heure, on l'oublie tout de suite? 20h17, 2 secondes plus tard... T'as quelle heure déjà? On retourne voir. Moi, ça, c'était tellement mon cas. J'ai répondu oui à pas mal toutes les phrases. Puis vous autres?
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1: J'ai encore le privilège de passer les 60 prochaines minutes avec vous autres et on a toute une heure à musique à vous proposer. On est prêts? Passons maintenant. Viva!

va sortir un succès de 1977. On va déroger un petit peu de la traque. On va aller chercher les années 70 dans les prochaines minutes. Quatre lettres. J'en dis pas plus. Ça, c'est l'indice. Montage, il y en aura d'autres d'ici 19h. J'ai dans la salle d'attente du Tayo Cruz, du Avicii. Ouais, ça, c'est samedi soir. Ça, c'est, je pense, c'est le montage du samedi soir. Corona, avec The Rhythm of the Night. Je vous ai placé aussi là-dedans Madonna. Madonna. Et on va partir ça dans les prochaines secondes avec Lou Kala et Hotter Now dans la fiesta de ce samedi à Viva, la musique.

C'est samedi soir, on essaie que ça sorte par la radio, que ça transperce les fameux haut-parleurs. Vous vous souvenez des années début 2000, prochaine chanson, vous allez peut-être y retrouver quelque chose. L'histoire derrière la toune qui est assez savoureuse, elle découvre que son chum l'a trompé plutôt que de pleurer dans son salon. Elle se dit « Parfait, je vais dépenser ton argent ». Et là, elle part magasiner avec ses cartes de crédit, ses bijoux, ses vêtements. Elle transforme la rupture en thérapie par le magasinage. Et le plus drôle, c'est que la chanson est devenue vraiment une toune de revanche féminine. Tromper sa blonde, ça peut coûter cher, très, très cher. C'est d'ailleurs, dans la chanson que vous allez entendre, il y a un échantillon de la fameuse chanson « Don't Let Go » d'En Vogue qui contribue beaucoup à son côté soul, rhythm and blues. Je vous propose « Idem Up Style » de Blue Control à Viva dans la fiesta.

la soirée officielle de tous les Québécois pour faire des petites affaires pour nous, se gâter pour nous. Que ce soit une petite soirée entre amis, un party, passer du temps juste pour nous autres. Trois personnes qui ont décidé que leur samedi soir sera encore meilleur avec la fiesta à Saint-Cyril de Wendover. C'est Sébastien qui est dans son garage en train de bricoler avec la radio ouverte sur le 105.3 Drummond. Sébastien, lâche pas le tournevis, on est avec toi. Un petit tour du côté de Trois-Rivières. Mélanie qui nous a découvert sur le web. Bienvenue dans la fiesta, Mélanie. T'es peut-être à quelques clics de nous, mais t'es avec toute la gang ce soir en réalité. Finalement, direction le Bas-Saint-Laurent, Saint-Narcisse. Jean-François nous écoute sur le 102.9 à Rimouski pendant qu'il prépare tranquillement une petite soirée barbecue avec ses amis. Trois villes, trois samedis soirs complètement différents, mais une même destination, la fiesta. Partout ailleurs aussi, on ne vous oublie pas, on sait que vous êtes là, toujours de plus en plus nombreux, semaine après semaine. On vous gâte à part de ça avec de la grosse zizek dans les prochaines. Et Sia avec Yandel et Sofia Reyes. Elvis Presley avec A Little Less Conversation. Les Backstreet Boys seront là, Bruno Mars. Et on part ça avec NSYNC, I Want You Back.

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cette émission de ce samedi, cet espace-temps, cette goutte dans le temps. Ça ressemble à une toune, hein, ça? Ouais, je pense que je suis pas capable de replacer laquelle. Ça a été vraiment un privilège de pouvoir vous accompagner dans vos activités, autant du vendredi que du samedi. Je m'appelle Ghislain Demers. Vous avez aimé ça? Moi aussi. On remet ça vendredi soir prochain, 16h pour l'édition de la Fiesta. Passez une agréable restante fin de semaine. Portez-vous bien. Bye-bye.

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On peut vraiment être à deux, là. 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Puis mardi, inquiétez-vous pas, Jason sera de retour.

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